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0: Il est 6
1: heures.
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0: Il est 8h.
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Bonjour à toutes et à tous, heureux de vous retrouver en ce mercredi matin. Nous sommes aujourd'hui le 10 juin. Comment allez-vous? Ça va, c'est la forme. Ah bon, ok, c'est déjà mercredi, hein. On approche déjà tout doucement du week-end et il devrait faire bon, en tout cas chez nous, hein, on est sûr. On aura du beau temps, on nous annonce même de la canicule pour le nord. Ah, ce sera peut-être pas tout à fait le cas. Allez, on croise les doigts pour que le temps soit là, qu'il fasse beau, qu'on n'ait pas trop de vent, qu'on ait du soleil, qu'on puisse profiter de l'extérieur. La musique est là pendant 3 heures, les matins à pas chagrin. C'est nous, Alan, monsieur Tom Kazak et moi-même, Louis Kings. Moi, je m'occupe du meilleur de la musique, la preuve de suite. Belle matinée.

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0: La météo.
1: La météo pour ce mercredi 10 juin, le ciel est variable sur l'ensemble du pays, sous la fraîcheur en raison du vent du nord. De nombreuses averses circulent sur un large quart nord-est du pays. Le soleil, lui, résiste dans le sud-est, mais avec un mistral qui se renforce. Les températures pour ce mercredi matin, 11 degrés sur Brest et Cherbourg, 11 également pour Lille et Orléans, 12 à Strasbourg et Paris, 13 degrés pour Toulouse et Lyon, 13 également à Bordeaux, 14 à Biarritz, 17 pour Perpignan, 18 à Marseille et Nice et 19 à Ajaccio. Et pour ce mercredi après-midi, entre 16 et 18 degrés sur une moitié nord. Il fera 16 en Bretagne et en Normandie, 17 sur le Grand Est et sur les Hauts-de-France, 18 sur l'Île-de-France. Dans la moitié sud, entre 19 et 30 degrés. Il fera 19 à 20 sur la Nouvelle-Aquitaine, 21 degrés en vallée du Rhône et sur l'Occitanie, 27 sur la Corse et 24 à 27 sur le golfe du Lion et jusqu'à 30 degrés sur la Côte d'Azur.

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0: Sans plus attendre, on retrouve Tom Kazak avec les pronostics du quintet de ce mercredi 10 juin. Bonjour Tom.
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3: Bonjour, bonjour à tous. 18 concurrents âgés de 6 à 11 ans n'ayant pas gagné 241 000 euros. Rendez-vous sur les 2450 mètres de la piste corde à droite à l'hippodrome de Caen à l'occasion du Quintet Plus de ce mercredi 10 juin 2026. L'allocation sera de 35 000 euros et le départ prévu vers 18h30. En tête de notre sélection, le 8, Caporal Carizé, idéalement placé à la limite du recul, mais pas de tous les jours. Sage, il peut l'emporter. Suivi du 3 Kissatou sur la montante actuellement, le 4 Kaiser River en forme et toujours en léger retard de gain à mon sens, l'Ascara Dev donne toujours le meilleur de lui-même dans un parcours et enfin le 15 Gerginho Sport confié à Benjamin Rochard pour l'occasion, il complétera notre sélection. Une sélection que vous pouvez retrouver sur ma chaîne YouTube Tom Kazak, les pronostics hippiques avec mes dernières minutes. Donc notre choix aujourd'hui, premier le 8 Caporal Carizet, second le 3 Kissatou, troisième le 4 Kaiser River, 4e l'Ascara Dev, 5e le 15 Gerginho Sport, le second choix le 12, le 2 et le 5. Et à vous la fortune!

si vous n'avez pas entendu les bons chiffres tout à l'heure, Tom Kazak reviendra pour faire le rappel des pronostics. Alice, Saint-Glis, Francky Vincent, c'est ce qu'on s'écoute tout de suite dans vos matins à chagrin. Très belle matinée.

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1: Bonjour à tous, l'horoscope de ce mercredi, on débute avec les béliers. Vous attaquez cette journée à 200 à l'heure, les béliers. Vous êtes sur tous les fronts et vous faites des merveilles. Les taureaux, vous aidez un proche à améliorer ses compétences, vous vous sentez utile et ça vous fait le plus grand bien. Gémeaux, la chance vous tourne le dos ce matin, les gémeaux. Dites-vous que ça ira beaucoup mieux dans les prochaines heures. Cancer, vous réussissez dans tous les domaines et ce n'est pas prêt de s'arrêter. Lion, vous êtes l'élément moteur de votre couple, les lions. Célibataire, vous allez booster votre entourage. Vierge, vous avez envie de voyager et de découvrir de nouvelles cultures. Ça tombe très bien, le monde vous tend les bras. Balance, vous ne comptez pas vos heures. Votre professionnalisme est apprécié par votre hiérarchie. Scorpion, vous êtes parfois un peu trop intense. Prenez du recul dans certaines situations. Sagittaire, vous faites attention à vos finances. Cela commence d'ailleurs à doucement à porter ses fruits. Les Capricornes, vous n'êtes pas très partageurs actuellement, les Capricornes. Pensez davantage aux autres. Verseau, vous avez la capacité à prendre les bonnes décisions. On s'en remet souvent à votre jugement. Et enfin les Poissons, vous laissez votre esprit critique au vestiaire et misez sur l'écoute et la bienveillance. Une très belle journée en perspective. Avec tout ça, très bon mercredi.
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2: Premier rendez-vous horoscope de ce mercredi. Ça va. Hein, les astres étaient favorables pour vous, tant mieux, c'est le principal. Et si vous n'avez pas entendu votre signe, ne vous inquiétez pas, l'horoscope revient en fin de dernière heure. Un peu de musique et on revient juste après pour l'actu musicale. Belle matinée, bon mercredi.

0: Il est
1: 9h.
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1: Une nouvelle heure qui débute dans vos matins pas chagrins, la deuxième déjà, pour ce mercredi 10 juin. De la musique, il y en aura encore, il y aura encore des petites actus, il y aura aussi le rappel des pronostics hippiques. Mais là tout de suite, on s'intéresse aux éphémérides.
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3: Bonjour à tous, ravi de vous retrouver aujourd'hui 10 juin, n'oubliez pas la fête des Landry, bonne fête à eux. Landry est une personne raisonnable, réfléchie et posée, il dispose d'une personnalité originale et quelque peu anticonformiste. Objectif et calculateur, il sait ce qu'il veut et n'hésite pas à mettre tout en œuvre pour parvenir à ses fins. Landry vit constamment avec des projets plein la tête. Ça s'est passé un 10 juin 1940, Mussolini déclare la guerre à la Grande-Bretagne et à la France. 1979, première élection des député européen au suffrage direct, Simone Veil devient la première présidente du Parlement européen. 1990 en tennis, Monica Seles devient la plus jeune joueuse de tennis à remporter le tournoi de Roland-Garros à 16 ans. L'acteur comique et humoriste Eli Kaku nous a quittés le 10 juin 1999. En 2000, Johnny Hallyday donne un concert gratuit au Champ de Mars à Paris pour ses 40 ans de carrière. 2006 en Belgique, disparition des deux demi-sœurs Nathalie 10 ans et Stécie 7 ans à Liège, tout près du café où se trouvaient leurs parents. Les corps sans vie sont retrouvés dissimulés dans des canalisations à proximité du lieu de leur enlèvement le 28 juin 2006. On souhaite un bon anniversaire aux célébrités suivantes, l'acteur et scénariste François Morel, Chantal Deguerre, plus connue sous le nom de Chantal Goya, née en 1942 à Saigon au Vietnam. Et voici le dicton du jour qui va refermer cette éphéméride. Juin bien fleuri, vrai paradis. Profitez bien de ce 10 juin, à demain.

Merci beaucoup et puis à demain pour d'autres éphémérides côté musique dans vos matins pas chagrin. Le groupe Four Non Blondes avec What's Up, on les écoute, on revient juste après pour vous parler de la petite indiscrétion télé du mercredi.

0: Joe Thomas est né à Londres en 1977, mais il a longtemps vécu au Brésil. Il a connu le succès avec de nombreux romans et surtout avec sa quadrilogie du Brésil, débutée avec Brazilian Psycho. Il est revenu sans cesse au lien entre pouvoir politique, argent et corruption en prenant pour laboratoire São Paulo et les grands scandales récents comme l'opération Lava Jato. Sa voix se distingue par une ampleur quasi documentaire qui épouse les contours d'une grande ville en crise. Voici en poche son dernier roman, Brazilian Playboy, qui explore les méandres politiques et sociaux du Brésil d'aujourd'hui. Nous sommes en mars 2016 à São Paulo. La campagne pour la destitution de la présidente Dilma Rousseff bat son plein. Sur la Praça Alexandre de Guzmão gît le corps ensanglanté d'un jeune homme de bonne famille. L'inspecteur Mario Lemme, rencardé par un indique, est le premier sur les lieux. Bien décidé à lui faire porter le chapeau, la police militaire l'embarque. S'il veut s'innocenter, Lemme doit identifier la victime et le meurtrier. Brazilian Playboy de Joe Thomas est paru chez Point.
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1: Dans les indiscrétions télé du jour, musique en fête en direct depuis la ville d'Orange le 19 juin sur France 3. Dans quelques jours, le vendredi 19 juin sur la chaîne France 3 dès 21h10, Cyril Ferraud vous donne rendez-vous depuis le théâtre antique d'Orange dans le Vaucluse pour fêter les 15 ans de musique en fête sous le signe du partage et de l'émotion. En direct donc de ce lieu en emblématique, le public embarquera pour un grand voyage musical à travers les plus belles pages de l'opéra, mais également l'opérette, la comédie musicale, le gospel et de grands classiques de la chanson française. Pas mal d'invités pour cette édition 2026, notamment Patrick Fiori, Anne Silla, il y aura également Jérôme Boutillier, Vincent Guérin ou encore Théo Hould. Ça se passera le 19 juin sur France 3. On se retrouve très vite avec d'autres indiscrétions télé.
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3: Voilà, si vous voulez fêter les 15 ans de musique en fête, vous savez que faire le 19 juin sur France 3. Allez, moi je vous envoie de la musique, Avril Lavigne avec Ironique. On l'écoute et on revient d'ici quelques instants pour l'actu insolite. Une très très belle matinée, un très bon mercredi à notre écoute.

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0: Chaque matin dans vos matins pas chagrin, on vous donne le programme TV de la soirée et on ne change pas nos habitudes. 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
2: Les programmes télé, la télévision pour ce soir, mercredi. On débute avec la chaîne TF1 qui nous propose ce soir la série Grey's Anatomy, diffusée dès 21h10 à la même heure sur France 2, la série L'Or Bleu sur France 3, toujours à 21h10. Place au magazine Des Racines et des Ailes, spécial Espagne, de Barcelone aux confins de l'Andalousie. Sur la chaîne France 4, ce soir, le concert de Marguerite, Les Fées, les Meufs, diffusé dès 21h. Sur la chaîne M6, ce soir, rendez-vous avec le jeu Top Chef, diffusé dès 21h10. Sur la chaîne Arte, rendez-vous avec le film Parasite, diffusé dès 21h. Sur la chaîne TMC, rendez-vous avec le film Harry Potter et le prince de Sommêlé, diffusé dès 21h25. Et enfin, pour terminer, rendez-vous par exemple ce soir sur la chaîne TF1 Série Film avec le film 38°5, Quai des Orfèvres, diffusé dès 21h10. Avec tout ça, bonne soirée télé.
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0: Voilà maintenant que vous savez quoi regarder à la télévision, on va parler un peu musique avec Cameron Whitcomb et Deep Water. Alors pour certains, ils se demandent d'où vient ce petit accent qui m'accompagne. Eh bien tout simplement parce que je suis belge une fois. Allez voilà, on écoute Cameron Whitcomb et Deep Water et puis on revient juste après pour faire le point sur la météo. À tout à l'heure.
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Avec des éclaircies, principalement sur l'ouest du territoire. En cours de journée, la nébulosité deviendra variable à abondante partout, avec des averses qui pourront parfois être orageuses. Les maxima seront compris entre 13 et 18 degrés. Le vent deviendra modéré de secteur ouest, assez fort d'ouest-sud-ouest à la côte. Des rafales jusqu'à 55 km/h seront encore possibles.

0: Il est 10h.
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1: Dernière heure de ces matins pas chagrin, si vous venez de nous rejoindre, bienvenue à vous. On va, comme chaque matin, souhaiter les anniversaires des célébrités et également des auditeurs ou auditrices qui sont nés un 10 juin. Nous avons Madame Chantal Goya, née en 1942. Elle est chanteuse, elle a 84 ans, Chantal Goya. Monsieur Carlo Ancelotti, un entraîneur italien, né en 1959. Il a 67 ans. François Morel, l'acteur français, 1959 également, donc 67 ans aussi. Nous avons Vincent Pérez, il est né en 1964, il est acteur, il est suisse, il a 62 ans. La charmante Elisabeth Hurley, elle est née en 1965, 61 ans pour elle. Nous avons aussi monsieur Issa Doumbia, l'humoriste et aussi acteur à ce moment, 1982 pour sa date de naissance, il a 44 ans. Michael Gregorio, l'humoriste et l'imitateur, il a 42 ans, né en 1984. Andy Schleck, le sportif hollandais, né en 1985, 41 ans. Camille Lelouch, chanteuse et humoriste, née en 1986, elle a 40 ans. Et puis nous avons Kate Upton, le mannequin américain, née en 1992, 34 ans. Et un sportif portugais, Rafael Leão, il a 27 ans, il est né en 1999. Nous allons maintenant à Calais, je ne sais pas comment on va faire pour le trouver, parce qu'il paraît qu'il n'y a pas de Calais, mais bon voilà, c'est pour l'anniversaire de Rose. Rose qui fête ses 40 ans aujourd'hui, et c'est Yves qui nous a écrit pour lui souhaiter un très heureux anniversaire. Donc Rose, bon anniversaire de la part de Yves et de la part de toute l'équipe des Matins Pas Chagrin. Et tant qu'on y est, bonjour aux ch'tis qui nous écoutent.

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0: La matinée s'écoule tout doucement et puis là, c'est le moment de parler de l'actu people dans vos matins pas chagrins.
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2: Dans l'actualité people du jour, on parle de Gérard Darmon. Il renonce à un festival. En novembre 2024, l'affaire avait fait grand bruit. Le média Politi recueillait les témoignages de 9 femmes qui accusaient Gérard Darmon de violences sexistes et sexuelles. Et si le comédien âgé de 78 ans a toujours nié les gestes déplacés et les remarques graveleuses qui lui sont reprochées, il vient de prendre une décision liée à cette affaire. Il a en effet renoncé à présider le jury de la 43e édition du festival du premier film de la Ciotat qui se tiendra mi-juin. Un choix visant à préserver la sérénité de cette manifestation, selon ses organisateurs. C'est le réalisateur Jean-Pierre Améris qui le remplacera. On se retrouve très vite avec d'autres actualités people.
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0: Patrick Bruel, Gérard Darmon et bien d'autres encore certainement sont donc dans le collimateur pour des agressions sexuelles. Est-ce vrai ou pas? On n'est pas juge, c'est pas à nous à juger, laissons faire la justice, s'il y en a une bien sûr. Allez, la musique sera là pour vous accompagner, très belle matinée.

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1: Bonjour à tous, l'horoscope de ce mercredi, on débute avec les béliers. Vous attaquez cette journée à 200 à l'heure, les béliers. Vous êtes sur tous les fronts et vous faites des merveilles. Les taureaux, vous aidez un proche à améliorer ses compétences. Vous vous sentez utile et ça vous fait le plus grand bien. Gémeaux, la chance vous tourne le dos ce matin, les gémeaux. Dites-vous que ça ira beaucoup mieux dans les prochaines heures. Cancer, vous réussissez dans tous les domaines et ce n'est pas près de s'arrêter. Lion, vous êtes l'élément moteur de votre couple, les lions. Célibataire, vous allez booster votre entourage. Vierge, vous avez envie de voyager et de découvrir de nouvelles cultures. Ça tombe très bien, le monde vous tend les bras. Balance, vous ne comptez pas vos heures. Votre professionnalisme est apprécié par votre hiérarchie. Scorpion, vous êtes parfois un peu trop intense. Prenez du recul dans certaines situations. Sagittaire, vous faites attention à vos finances. Cela commence d'ailleurs à doucement à porter ses fruits. Les Capricornes, vous n'êtes pas très partageurs. Actuellement, les Capricornes, pensez davantage aux autres. Verseau, vous avez la capacité à prendre les bonnes décisions. On s'en remet souvent à votre jugement. Et enfin, les Poissons, vous laissez votre esprit critique au vestiaire et misez sur l'écoute et la bienveillance. Une très belle journée en perspective. Avec tout ça, très bon mercredi.
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2: Et bien voilà, c'est fini pour les astres de ce mercredi, et pas le désastre, hein, non, les astres, l'horoscope, on le retrouvera dès demain matin dans vos matins pas chagrins. On s'envoie un peu de bon son, musique, on va dire nouveauté, hein. Et puis on se fera plaisir en revenant pour se dire au revoir et parler de la nouveauté justement, nouveauté de la semaine, nouveauté du jour.

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mercredi, c'est Marguerite. Marguerite qui revient avec un nouveau titre qui s'appelle « Belle vie ». Elle est pas belle la vie ? Si, merveilleux je trouve. Allez, on écoute Marguerite. Et moi je vous dis ciao ciao, bye bye. Et puis à demain, si vous le voulez bien.

0: Il est 11h.
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Bonjour, aujourd'hui 10 juin, nous fêtons les Landry. C'est aussi la journée mondiale de l'art nouveau. C'est le 10 juin 1918 que naissait Patachou, qui nous a quittés en avril 2015, et en 1950, naissance de Claude Chamboissier, alias Amboisier, le musicien des Musclés, nous a quittés en janvier 2015. Joyeux anniversaire à Chantal Goya, née en 1942, à François Morel, née en 1959, à Vincent Pérez, née en 1964, à Elizabeth Hurley, née en 1965, au danseur Benjamin Millepied, née en 1977, à Issa Doumbia, acteur et humoriste français, née en 1982, et à Camille Lelouch, actrice et chanteuse, née le 10 juin 1986. C'est aussi le 10 juin 2010 que nous quittait Ginette Garcin, née en janvier 1928. Le 10 juin 2004, ce sont Ray Charles et Odette Laure qui nous quittaient. Et le 10 juin 1999, Eli Kaku, née en janvier 1960. Le 10 juin 1907, 5 voitures prennent le départ de la course automobile Pékin-Paris, le premier grand raid automobile de l'histoire. En 1978, la série Starsky et Hutch apparaît sur les petits écrans français. Enfin, le 10 juin 2007, le TGV Est est lancé. Le dicton du jour, Silton, le jour de la Saint-Landry, tant pis si c'est un vendredi, et le jour où change la lune, tu n'auras de récolte aucune. Demain, vous penserez à fêter les Barnabés.

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1: Il est midi.
2: Il est midi.
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0: 13h.
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1: L'horoscope. Et en ce mercredi 10 juin, bonne fête aux Landry. Les Béliers, vous nourrissez des projets de formation ou d'évolution professionnelle.
2: Taureau, prenez le temps d'évaluer les risques.
3: Gémeaux, vous pourrez compter sur le soutien moral de l'être aimé.
4: Les Cancers, vous ressentez un sentiment de solitude que vous devez gérer avec finesse.
5: Les Lions, votre cercle amical risque de se montrer étonnamment distant.
6: Vierge, vous aurez droit à un petit coup de pouce pour faire tourner les choses à votre avantage.
7: Et les Balances, vos proches n'accueilleront pas vos idées avec l'enthousiasme espéré.
8: Les Scorpions, la présence réconfortante de votre moitié vous apportera la force nécessaire pour traverser cette journée.
9: Les Sagittaires, votre besoin d'amour et de tendresse se fait de plus en plus pressant.
10: Capricorne, ne vous laissez pas influencer.
11: Les Verseaux, ne vous emballez pas à l'idée de vous lancer dans des projets de grande envergure.
12: Enfin les Poissons, l'avis de votre entourage risque de semer le doute.
13: Bonne journée et à demain.
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4: Bonjour, aujourd'hui 10 juin, nous fêtons les Landries. C'est aussi la journée mondiale de l'art nouveau. C'est le 10 juin 1918 que naissait Patachou, qui nous a quittés en avril 2015, et en 1950, naissance de Claude Chamboissier, alias Amboisier, le musicien des Musclés, nous a quittés en janvier 2015. Joyeux anniversaire à Chantal Goya, née en 1942, à François Morel, née en 1959, à Vincent Pérez, née en 1964, à Elizabeth Hurley, née en 1965, au danseur Benjamin Millepied, née en 1977, à Issa Doumbia, acteur et humoriste français, née en 1982, et à Camille Lelouch, actrice et chanteuse, née le 10 juin 1986. C'est aussi le 10 juin 2010 que nous quittait Ginette Garcin, née en janvier 1928. Le 10 juin 2004, ce sont Ray Charles et Odette Laure qui nous quittaient. Et le 10 juin 1999, Élie Kakou, née en janvier 1960. Le 10 juin 1907, 5 voitures prennent le départ de la course automobile Pékin-Paris, le premier grand raid automobile de l'histoire. En 1978, la série Starsky et Hutch apparaît sur les petits écrans français. Enfin, le 10 juin 2007, le TGV Est est lancé. Le dicton du jour, Silton, le jour de la Saint-Landry, tant pis si c'est un vendredi, et le jour où change la lune, tu n'auras de récolte aucune. Demain, vous penserez à fêter les Barnabés.
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0: Il est 14h.
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Bonjour et bienvenue avec Ellie pour Tempo Verso jusque 16h. Nous venons d'embarquer avec les avions et leur célèbre Nuit Sauvage en 1984. Et bien vous le savez, ce sont des souvenirs, rien que pour vos oreilles, des souvenirs aussi qui bougent beaucoup. Comme le titre que nous allons retrouver maintenant avec Maria Vidal, voici Body Rock.

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1: Benabar de la Dynamite, c'était ici. Dis-lui oui avec... En 2001, pardon, et on retrouve juste après, eh bien, R.A.J.R. avec Love to Hate You. Et juste avant la petite page de publicité, on a écouté Sister Sledge, Lost in Music.

J'espère que vous passez une excellente après-midi en notre compagnie. Apparemment, le soleil va enfin revenir. Il est temps parce qu'il fait vraiment très très frais pour le moment. En 1972, eh bien Lou Reed nous interprétait ce titre mondialement connu, Walk on the White Side, un tube qui a été un énorme succès pour lui. On va poursuivre, on va remonter dans les années 2017 avec Maneskin Begin, une reprise dont l'original était en 1967.

Britney Spears juste à l'instant avec Baby One More Time en 1998. J'ai une question à vous poser. J'espère que vous avez la réponse. Sinon, eh bien, je pense que Mano a la réponse. Mais

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À petite heure de saxophone et Quarter Flash arrive. C'était tout droit des années 80, c'était Harden My Heart. On va retrouver une dame très très sensuelle qui à l'époque faisait rêver les hommes. J'ai nommé Julie Pietri avec ce titre Eve, lève-toi.

I'm sexy and I know it. Non, non, non, ce n'est pas moi qui le dis, c'était LMFAO juste à l'instant. Sexy and I know it en 2011. On va retrouver la délicieuse Rihanna avec ce titre interprété avec Calvin Harris. Voici We Found Love.

La petite grenouille qui marche gaiement en entonnant ce titre « Love is all », eh bien non, je ne délire pas. C'était Roger Glover en 1974 qui nous interprétait ce titre savoureux qui parle d'amour. Et puis de l'amour, eh bien, on en parle énormément. Nos chanteurs aiment beaucoup ce thème. Voici tout de suite, dans le même thème évidemment, Rick Astley avec « Together Forever ».

0: Il est 15h.
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L'Italie avec nous cet après-midi, un peu de soleil dans les oreilles, un peu de soleil aussi à l'extérieur, entre deux gouttes. C'était Moonray Comanchero en 1984. On va se plonger maintenant dans les années 60 avec un titre indémodable. Voici Nancy Sinatra, « These boots are made for walking ».

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3: Salt and Peppa, let's talk about sex juste à l'instant. Et puis, eh bien, il nous a pas quitté, mais il a interrompu sa carrière après cet album, Ma chanson pour les pieds. Vous l'avez reconnu, il s'agit de Jean-Jacques Goldman. Et ici, on le retrouve avec un extrait de cet album. Et l'on n'y peut rien.

surfons beaucoup sur les vagues des années 80 aujourd'hui en 86. C'était Liver 42 Lessons in Love. On va remonter un petit peu plus loin en 1978. Voici le groupe Police avec ce titre écrit par Sting, Roxanne.

Right, c'est Fred avec I'm Not So Sexy. Décidément, aujourd'hui, eh bien, je parle beaucoup d'être trop sexy, etc., etc. Oui, c'était un groupe britannique qui a rencontré un bon succès en 1991. Et oui, avec ce titre, on va poursuivre maintenant. Voici Michel. J'allais dire Michel Berger, non, Michel Delpech, avec ce titre, Pour un flirt.

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sourire féminin britannique qui fait monter la température ici au sein du studio. Avec Scandalous, ici mystique, on va maintenant retrouver un petit rap français avec Menelik, quelle aventure.

Un petit coup de folie, je ne ris pas toute seule si vous me voyez, si vous me regardez, parce que en effet MCS c'est sur le web, vous pouvez nous entendre mais vous pouvez nous voir aussi. Et pour ce faire, si vous êtes en congé, en vacances ou tout simplement si vous êtes au travail, eh bien je vous souhaite une excellente après-midi à l'écoute de nos programmes. Jusqu'à 16h c'est Tempo Verso et puis juste après, on retrouve Je chante pour vous. Mais en attendant, voici Philippe Russo avec Magie Noire.

C'était Blue Feud avec Who Get On A Feeling. On va réclamer ce qu'il nous est dû, c'est-à-dire le soleil. Avec le au petit bonheur, on va crier « Je veux du soleil ». Et c'est vrai qu'on en veut. On en a marre de la pluie, alors on réclame ce soleil.

Eh bien, c'est ici que Tempo Verso ferme ses portes pour se réouvrir la semaine prochaine dès 14h. C'était Ellie qui vous a tenu compagnie tout au long de cet après-midi. J'espère que vous avez passé un excellent moment et que vous profitez bien de votre journée avec les quelques rayons du soleil qu'on nous offre. Voilà, juste pour se dire au revoir, eh bien c'était Mandy Smith, Positive Reaction. On ferme les portes sur les années 80 comme on l'avait commencé. Et puis on se dit au revoir avec Wan Chung, Dance All Days. 83 également les années 80. À très bientôt.

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0: Ah, si c'est là. Véron.
1: Oui.
0: Tu es où?
1: Ici.
0: Où ça?
1: Ici, là. Ah, tiens, tu es là.
0: Tu vas bien?
1: Ça va.
0: Ça va, ma coco. Non, chez moi, c'est 25. Ça va?
1: Ça va super.
0: Non, c'est vachement sympa chez toi.
1: Tu as vu un peu ça?
0: Oh, puis t'as tout lavé à l'ammoniac?
1: Non, c'est mon nouveau parfum, ça.
0: Ah ouais, c'est sympa.
1: C'est sympa.
0: Oh, puis alors, t'as des posters complètement déments.
1: Oui.
0: Oh, ils sont super, tes posters. Ah, celui-là, j'aime moins, par contre.
1: Ah, ça, c'est le miroir. Fais gaffe, quand même. Hein.
0: Ça va,
1: alors
0: sinon?
1: Ça va? Oui, ça va super. Donc je passais une chose pourvu qu'il y ait Jean-Marc à la boîte.
0: Oh là là, oh. En parlant de Jean-Marc, il m'est arrivé un truc, je te raconte pas. Oh,
1: j'aurais bien aimé que tu racontes, moi.
0: Mais si, je te raconte.
1: Alors,
0: tu sais qui est-ce qui m'a téléphoné hier?
1: C'est pas vrai.
0: Attends que je finisse. Tu sais qui est-ce qui m'a téléphoné hier?
1: C'est pas vrai. Ça.
0: Bah, attends que je finisse, tu sais qui est-ce qui m'a... C'est Jean-Louis.
1: C'est pas vrai. Qui...
0: Jean-Louis.
1: Jean-Louis. C'est pas vrai.
0: Tu sais, c'est le pilote automobile.
1: Oui, je
0: Jean-Louis.
1: Sais.
0: Il est bête, ce mec. Qu'est-ce qu'il est bête?
1: Oui, il est grave. Il a tiré une couche. Hein. C'est genre, il sort un truc intelligent, il se retourne voir si c'est pas quelqu'un d'autre qui l'a dit.
0: Exactement. Puis t'as vu tous les boutons qu'il a sur la gueule? Ouais. On dirait une calculette, ce mec.
1: Exactement.
0: Après, il me téléphone, il me dit, si on allait au cinéma, voir Le Grand Bleu.
1: Oh, le ringard, c'est pas vrai. Genre, on l'a vu 10 fois à la télé, celui-là.
0: T'es sûr?
1: Le Grand Bleu avec une chaussure noire?
0: Ah, non, non, c'est Le Grand Bleu avec les fruits de mer, les crustacés, tu
1: ah,
0: sais.
1: Ah, tout ça,
0: après,
1: oui.
0: Il me téléphone, il me dit, on va au cinéma. Tu me connais? Je lui dis non.
1: Ah, bien sûr.
0: Il me dit, je t'invite. Bon, tu me connais? Je lui dis oui. Et en sortant du cinéma, il me dit un truc, je te raconte pas.
1: Oh, j'aurais bien aimé que tu racontes, moi.
0: Mais si je te raconte.
1: Oh, bah alors vas-y,
0: dis-moi. Il me dit, j'ai envie de baiser avec toi.
1: C'est pas vrai.
0: Alors moi, je lui dis, moi, je baisse pas, je fais l'amour.
1: Mais bien sûr.
0: Alors il me dit, ok, on fait l'amour, mais tout de suite.
1: Tout de suite, c'est pas vrai alors?
0: Ben crois-moi qu'il a attendu qu'on soit dans la voiture. Alors après, dans la voiture, on a fait des trucs.
1: Oh, c'est pas vrai.
0: Non, c'est pas vrai, non.
1: Bon.
0: Ah, t'as une balance, attends 2 secondes.
1: Vas-y, vas-y, vas-y. Oh,
0: j'ai encore perdu 4 kilos.
1: Ah, super, mets l'autre pied pour voir. Non, tu sais, Gisèle, je te l'ai dit, fais le régime Vetvatchers.
0: J'ai déjà fait le régime Vetvatchers.
1: Bah alors, t'as perdu combien?
0: 3000 balles, c'est ah, ce que c'est.
1: Ça y fait. Bon, allez, je suis prête, on y va.
0: Mais quoi, t'es prête? On est obligé d'attendre Virginie, si elle tient la voiture.
1: C'est pas vrai, c'est Virginie qui nous emmène. Alors, je supporte pas, je te préviens, elle a rien pour elle, celle-là.
0: Bah, si, elle a la voiture.
1: Ah oui, mais vraiment, faut faire un effort.
0: C'est sûr qu'elle est.
2: C'est pas 25?
0: Non, ça a changé. Tu es prête?
2: Oui, je suis prête.
0: Tu as la voiture?
2: Oui, j'ai la voiture.
0: On y va alors.
1: Ouais, on y va, allons-y.
2: Non, on y va pas. Non, je veux pas y aller, non.
1: Tu vois, je t'avais dit à chaque fois, c'est la même chose.
0: Je suis passe, ma coquante.
2: J'ai pas le moral.
0: Et pourquoi?
2: Hier soir, je suis allée au New Pimps. Ah, bonjour la honte. Je m'étais bien habillée, genre bande de fluo, ceinture fluo et basket de fluo,
0: oui,
2: tu vois.
0: Oui, alors?
2: Il y a un type qui passe à côté de moi et qui dit, tiens, ils ont mis un nouveau lampadaire.
0: Mais où ça?
2: Au New Pimps.
0: Mais ils sont graves, les mecs là-bas, ils vont en boîte que pour draguer.
2: Mais moi aussi.
0: Ouais, mais enfin, les mecs là-bas, c'est du genre, ils te draguent que pour ta poitrine, tu vois.
2: Ah, oui,
1: bah
2: oui,
1: faut pas te draguer pour tes pieds, hein.
0: Ouais, mais enfin, il y a un juste milieu.
2: Mais voilà.
0: C'est vrai, si t'y réfléchis bien. Donc les mecs, c'est ça ou ça?
2: C'est tout l'enjeu.
0: Donc ce qu'on pourrait faire, c'est aller à la péniche, par exemple.
1: Ah ben oui.
2: J'ai toujours le mal de mer là-bas.
0: C'est qui nous fait chier. Non, je réfléchis.
1: On peut aller au Macumba, si
0: ah bah oui,
1: tu
0: au Macumba.
2: Le Macumba, c'est l'usine, c'est
0: rien. Oh, puis si tu t'arrangeais aussi un petit peu, ma cocotte.
1: Arrange-toi.
0: Tiens, mets-toi un petit peu de rouge à ongles.
2: Mais j'ai déjà du bleu et du jaune.
0: Mais non, mais sur les pieds.
2: Ça se verra pas.
1: Mais si, c'est dans la tête.
0: Écoute,
1: tout ça,
0: c'est vachement
1: fini.
0: Important, la beauté intérieure. Surtout chez elle, voilà. Maison, ma cocotte.
2: Ça sert à rien, je suis trop moche. Hé,
0: hey, t'oublies un truc, c'est que les belles filles, quand elles vieillissent, elles en chient un maximum.
1: Ah oui.
2: Ah bon?
0: Alors que toi, t'as de la chance, tu bougeras jamais.
2: Bah, vous dites ça pour me faire plaisir.
0: Ah non,
1: ah non, c'est pas vrai, Virginie. On a toujours trouvé qu'il y avait du charme.
2: Oh, ouais.
1: Même quelque part, tu as du chien,
2: du
1: tu
2: chien.
1: Vois.
2: Oui, mais là, ne pas dire qu'il y a du chien, ça fait mauvais genre. Là, moi, je veux me suicider, voilà.
1: Oh non, amène-nous à la boîte d'abord.
2: Ah, je suis trop moche.
0: Mais non, Virginie, mais arrête comme ça tout le temps de broyer, de te faire du souci, bêtement.
1: Si tu veux pas aller à la chungas, si tu
2: ah oui, la chungas.
0: Ah non, alors moi, je dis non, la chungas.
2: Si elle est bien,
0: ah non, elle est crade, cette
1: elle est
0: boîte.
1: Non, elle est pas crade.
0: Ah si, tu prends pas de verre, t'as l'air con. t'en prends un, t'as l'air pesse, non, laisse tomber. Hein.
1: Mais non, elle est super, la Chunga, ils ont tout changé, ils ont mis la moquette, les baffles neufs et tout. Ils ont même mis un distributeur de chewing-gum.
0: Bah, où ça?
1: Dans les Vaters. Ah si.
0: C'est pas les chewing-gums, c'est les préservatifs.
2: Tu tires là.
1: Ah mais je me disais aussi, c'est la première fois que j'arrive à faire une bulle avec un chewing-gum.
2: Bon, les filles, dessinez-vous, qu'est-ce qu'on fait?
0: Bon, on va à la Chunga.
1: On va à la Chunga.
0: On achète des chewing-gums en passant.
2: Ah, oui,
0: de toute façon, au New Pimps, on n'a rien à regretter, il y a tout le temps des bagarres.
2: Ah, toujours des bagarres.
0: Il paraît qu'hier, le DJ s'est carrément pris un lampadaire à travers.
2: Le lampadaire, c'était moi.

0: Il est 18h.
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0: 19h.
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